Barcelona, on est en train de conduire. On va aller dans la clé, on va aller dans la clé. 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